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0: de différence
2: pas de
0: qu'on soit un pays ou pas. 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
2: se laisse crever.
0: Ben
2: on
0: oui,
2: a une
0: mais... 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
2: n'a
0: même pas de rapport avec la souveraineté.
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0: ça.
2: De perdant.
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1: Ah, bon matin à l'antenne de Boulevard 102.1. Bon dimanche. Vous remarquerez que j'ai la voix qui griche un peu plus qu'hier. Ça, c'est le Festival d'été de Québec. Hein? Puis même pas parce que tu pousses des tunes, puis tu cries, puis tu chantes. Je fais full attention. C'est parce que tu parles à du monde. Fait que tu cries parce que, Christy, on est 90 000, tu sais. C'est le fun. Je sais pas si vous sentez la fièvre du Festival d'été de Québec, mais je suis remplie de bonheur de retrouver la grande allée festive, les gens heureux, les tripeux de musique. Il y a quelque chose, là. Puis on aura l'occasion de s'en jaser en masse. Ça a été un beau début de fait. Limp Bizkit comme première soirée. Vendredi, c'était The Lumineers. Plus relax, évidemment. Hier, on s'est tapé sur les plaines Louis Fonzie. Il y avait Jérôme 50 aussi, à même heure, sur une autre petite scène. Super trippant, évidemment, d'entendre le chum Jérôme 50. Du fun. Que du fun. Et ce matin, ben là, je vous retrouve un peu fatigué. On se mentira pas, mais de bonne humeur d'être là parce que c'est encore de la musique qu'on écoute ensemble jusqu'à 10h. Ce matin, Sublime va être là. C'est My Sonic, Alex Warren, Radiohead. Et on commence avec Sum 41. Voici Still Waiting à Boulevard 102.

Ça met de bonne humeur, ça, ce matin. On vient d'entendre Sublime avec Santeria Boulevard. Vous êtes dans le Rockin' Chill. Dans les prochaines, Alex Warren s'en vient avec sa grosse toune Ordinary. Et on se dirige vers Nirvana tranquillement, pas vite. Vous avez envie de me joindre, c'est le 88-971-1021 texto. C'est drôle parce que il y a des lève-tôt ou des gens qui ont des enfants puis qui ont pas le choix d'endurer un des deux, là. Je suis pas tout seul ce matin au 971-1021, c'est le fun. Si vous êtes là, petit texto, vous avez jamais texté à la radio, osez. C'est drôle parce que des fois, je me dis, si je travaillais pas à la radio, probablement que j'aurais pas le réflexe de texter à la radio. Mais vous avez même pas idée comment ça fait du bien, parce que moi, je suis toute seule en studio, hein. Fait que quand je reçois un petit salut, là, ou un nouveau texto, puis je lis ça, je commence, c'est le fun, il y a du monde, tu sais. Je suis pas seule, finalement. J'aurai l'occasion tantôt de vous raconter quelques petites anecdotes reliées au Festival d'été de Québec, parce que déjà en trois jours, c'est passé bien des affaires. Est-ce que vous y allez ce soir? D'ailleurs, c'est Michael Bublé qui va être sur le stage des plaines. Et là, j'en entends une couple dire, ah, voyons, le crooner des pauvres, ouais, que je vais aller voir Michael Bublé. J'ai jasé avec Louis Bellavance, le DP, le directeur de la programmation du Festival d'été de Québec, pour Bleu Feu aussi, évidemment. Puis il disait que ça va être un des shows très, très, très surprenants parce que Michael Bublé veut se retirer cette étiquette-là de gars d'album de Noël, qui est vraiment littéralement un accident de char. Pas dans le sens négatif, c'est mauvais. Dans le sens où c'était pas tant prévu que ça pogne autant cet album-là, tu sais. Puis il paraît qu'il nous réserve bien des surprises visuelles et musicales. Fait qu'il y a une partie de moi qui est super curieuse en même temps. J'aime Michael Bublé, je le cacherai pas, c'est mon petit péché mignon. Dans les prochains instants, Nirvana. The Man Who Sold the World, c'est ce qu'on se pousse ce matin acoustique dans le Rock and Chill à Boulevard.

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1: Bon, je m'y attendais à vous lire, je le cacherai pas. Y en a plusieurs qui vont skipper la soirée de ce soir pour plein de raisons. Michael Bublé, ça les intéresse moins par le fait aussi qu'il y en a qui travaillent demain puis qui se disent comment ça va être ma pause avant, mettons, la carte blanche de lundi qui fait beaucoup jaser Soulja, qui va avoir évidemment 1001 invités. Invité juste parce que c'est Soulja puis parce que c'est une carte blanche. Hey, ils reçoivent des sous du FEC pour pouvoir monter un show comme ils veulent. Fait que ça va être super intéressant. Puis crème, ça pogne à Québec parce que normalement, le lundi, carte blanche, il y a bien des gens qui skippent en prenant une pause pour les autres shows, tu sais, du fait. Mais là, c'est pas le cas. Fait qu'il y en a qui vont faire ça ce soir. Je comprends. J'ai quand même deux, trois personnes au 97-101 qui me disent « Oui, Audrey, nous autres, on va aller voir. On est curieux. » Si vous hésitez, moi, j'irai. J'ai l'impression que il y a toujours une différence entre un artiste et sa musique sur CD et un artiste en show. Moi, il y a énormément d'artistes que j'ai vus en show que j'écoute pas en tout dans mon char, mais pas en tout. Mais qu'en spectacle, hé, mon Dieu, c'est impressionnant, tu sais. Fait que je vous le conseille. Bref, Michael Bublé qui va être sur les plaines ce soir, c'est mon petit lobbying du jour. On retrouve de la pause. No doubt. Hey, ça. Gwen Stefani, jeudi prochain, qui va être sur les plaines. Et on a fouillé à travers les setlists un peu parce qu'on était quand même curieux de savoir si elle allait aller dans la nostalgie pour rejoindre plusieurs groupes d'âge. Hein. Et il y aura des chansons de No Doubt dans le spectacle qu'elle va livrer au Festival d'été de Québec. Don't Speak s'en vient au retour de la pause, juste après 1979 de The Smashing Pumpkins. On vient.
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Kings of Leon qu'on vient d'entendre avec Use Somebody. Si vous vous posez la question, la programmation régulière de Boulevard 101 revient officiellement le 10 août prochain. La gang de Gravel en retour, on va être de retour à 3 le 3 août. Ce qui fait que dans trois semaines, on est de retour déjà en programmation régulière. Cet été, ben on est 100% talk en semaine. Vous avez les mornings avec Marceau, entre autres. Il y a On en jase qui reste en place aussi avec Jeff Fortin. Le Point de Max, évidemment, le retour de Boulevard 101. On joue un peu à chaise musicale, mais on est pas mal la même gang toujours de base. C'est Max Larouche qui joue à nous la semaine prochaine. Antonin Iaccarini qui reste probablement le pilier le plus solide du retour cet été. Donc, on vous accompagne en semaine. Talk et la fin de semaine, ben on laisse place à la musique. Entre autres, le Rock and Chill, le Boulevard du Rock, les Colosses du Rock. Fait qu'on se fait bien du fun. Goo Goo Dolls s'en vient avec Slide dans les prochaines minutes. Pour l'instant, voici Pearl Jam avec Black Acoustique à Boulevard 101.

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1: 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On retourne la pause. Red Hot Chili Peppers avec Under the Bridge. On aura Noah Cain aussi. Ça fait un bout quand même qu'on l'a pu écouter ensemble. Et Mumford & Sons avec Rubber Band Man. Ça s'en vient dans les prochains instants à Boulevard 102.1 dans le Rock and Chill.
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pense que je me tannerai jamais de la voix de ce gars-là, Noah Kahan, qu'on vient d'entendre avec The Great Divide. Dans les prochaines minutes, on est quand même gâtés. Mars Smith s'en vient avec Stargazing. Je ne sais pas si vous connaissez cette chanson-là. En fait, vous allez l'entendre définitivement, vous allez la replacer. Le gars est solide. Il a sorti son album il y a quelques semaines, du très, très bon stock là-dessus. Là, ça fait très summer, si jamais vous cherchez quoi écouter dans le char. Là. Ça peut être une belle découverte. Train avec Calling All Angels. Et Matrix, petite voix féminine ce matin, ça vous tente dessus? Gimme Sympathy, c'est ce que je vous propose. C'est la version acoustique parce qu'on est dans le Rock and Chill jusqu'à

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2: C'est quand même cocasse parce que ce matin, je vous parle vêtu d'un gros coton watté, un crew neck du Festival d'été de Québec que j'ai payé 80$. Parce que au premier soir du fait qu'à l'Imbiscuit, je me suis rendu compte que j'avais comme tu sais les kits là qui le haut et le bas fit là, c'est super léger, un peu en lin là, c'est super confortable. T'as l'air en pyjama là-dedans, là, je t'habille de même. Puis ça frippe ces bébelles là. Fait qu'à un moment donné, je me suis comme passé à mettre ça à la fesse avant le show, tu sais, pour être sûr que comme tout est en place. Puis mon petit doigt est comme rentré dans un trou qui était pas censé être là, relativement centré avec mon trou. Tiens, je vais dire ça comme ça. En sorte que sur la couture, il y avait une grosse déchirure, mais une longue, là, un bon comme 6-7 cm. Ce qui fait en sorte que quand je bougeais, ça devenait un trou, vous comprendrez. Il y a personne qui m'a averti en passant ça. Je pense que c'est ce que je suis le plus à souligner. Là, quand vous voyez quoi de même chez les autres, s'il vous plaît, mais pitié, parlez-en. Puis quand je m'en suis rendu compte, ben il a fallu que je trouve un moyen de cacher ça parce que le spectacle faisait, je veux dire, ça commençait à peine. Là, fait que j'étais pris de même pour un bout là. Et il y a un kiosque du Festival d'été de Québec qui vend sa merch. Je dis 80$ puis je ris bien là. J'avais pas prévu cette dépense là, évidemment, a fait mal au portefeuille là. Mais très beau coton ouaté qui m'a sauvé le derrière, littéralement jeudi soir. Si jamais vous avez envie d'encourager le FEC, ils ont quand même du bon stock sans blague, mais je trouvais ça cocasse. C'est le genre d'affaire que moi, j'ose dire, mais qu'il y a bien des gens qui osent pas, puis je sais pas pourquoi. 88-971-1021, c'est comme si t'as une graine d'indent, là. Je te jure, Gertrude, que je vais te le dire. Je te le jure, même si on se connaît pas. Dans ma tête, c'est juste une question de je sais pas, politesse. Je vais sauver ta journée, tiens. Au lieu d'être la fille qui fait rire d'elle au souper, parce que, hey, j'ai vu une fille avec une grosse, un gros épinard sur la palette, mais je vais faire en sorte que tu l'aies plus, ton épinard. Moi, dans ma tête, c'est la base. Au retour de la pause, Coldplay, là, avec Yellowstone Temple Pilot Summer et The Calling. On est gâté en frais de musique à Boulevard.
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Cette chanson-là me rend encore émotive. Je sais pas pourquoi. Il y a des tunes comme ça qui te pognent en dedans, puis t'as pas d'explication, mais elle dérange. Et Yellow de Coldplay, pour moi, c'est le cas, mais c'est une tune qui reste toujours aussi belle. Dans les power ballades, là, on est sa couche. Vous avez envie de nous rejoindre, c'est le 88-971-1021. Texto dans les prochaines minutes. Somber se joint au Rock and Chill. Ce sera la tête d'affiche du festival Phono. Là, on est en plein FEC, là, mais le FEC a un petit frère qui s'appelle Phono. Et c'est la troisième édition, si je ne me trompe pas, sur le campus de l'Université Laval. Super cool festival en passant. Là. La formule est différente. Là. Il y a des shows toute la journée sur plein de petites scènes. Et sur la principale, ben, en soirée, tu as les gros shows et Somber fait partie des têtes d'affiche. Homewrecker, c'est ce qui s'en vient. Si jamais vous connaissez pas le gars, c'est une découverte définitivement. Stone Temple Pilots, juste avant, et Steepy avec Plush.

0: veux saluer nos lève-tards qui ont profité hier de Louis Fonzie, qui sont peut-être un peu poqués ce matin. C'est le bon côté de la grossesse. Je suis fatiguée, mais je peux pas boire. Hein. Fait que c'est assez relax niveau lendemain, mal de tête. Puis c'est correct comme ça. Ça fait des soirées différentes, je vous l'avoue. Puis pas que je me débarquais chaque soir du fait, mais je veux dire, tu prends une petite bière, c'est le fun, c'est un peu feeling, la soirée est belle. Là, moi, je vois les gens dégradés au fil du temps dans ces soirées du Festival d'été de Québec. C'est cocasse quand même. Mais je vous salue si vous venez de vous joindre de la partie. Bienvenue dans le Rock and Chill. Au reste du temps quand même, on est ensemble jusqu'à 10h, c'est pas pour rien. On couvre large dans le Rock and Chill, 7 à 10. On se dit, on pogne les lève-tôt, on pogne les lève-tards, tiens. Donc, si vous voulez nous rejoindre, 88-971-102 texto, il reste quand même du très bon stock. Je regarde, là, au retour de la pause, il y a Noël Gallagher, Shabuzi, Jelly Roll, qui sera sur les plaines pour terminer le Festival d'été de Québec le 19, donc pas ce dimanche, aujourd'hui, mais bien la semaine prochaine. Dermot Kennedy, Zach Bryan, Osher. On se promène pas mal. Vous êtes dans le Rock and Chill à Boulevard.
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solide tune Dermot Kennedy qu'on vient d'entendre avec Power Over Me. Dans les prochaines minutes, une de mes chansons préférées. Je sais pas pourquoi, je disais tantôt là, qu'il y a des tunes qui te rendent comme émotive. Là. Je sais pas si c'est la mélodie. C'est pas les paroles, en tout cas, pour être bien honnête, parce que la première fois que j'écoute une tune, j'écoute jamais les paroles. Je sais plus qu'est-ce que la chanson, qu'est-ce que la mélodie me fait vivre. T'sais. Puis est-ce que la voix du chanteur ou de la chanteuse me transperce. Et Something in the Orange de Zach Bryan est là quelque chose, cette chanson-là. On vous la joue juste après Cedar.

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2: Il y en a beaucoup qui adorent le Rock'n Chill pour son côté un peu plus doux, dépouillé, acoustique. C'est une vibe le matin, on va se le dire. C'est le fun de commencer sa journée avec quelque chose d'un peu plus tranquille. Tiens, je vais le dire comme ça. Beaucoup de découvertes musicales aussi dans le Rock'n Chill parce qu'on a des tunes originales, mais on a des reprises. On a des fois des artistes un peu moins connus qui vont prendre des grosses tunes, mettons, de Metallica, puis on préférait cette version-là. On avait le goût de vous la faire découvrir, donc on vous la pousse dans le Rock'n Chill. Bref, tout ça pour dire que il y a cette partie-là le matin un peu plus douce, mais après ça, il y a le boulevard du Rock Colosse qui s'en vient dès 10h. Et à partir de 15h, Colosse s'installe le samedi puis le dimanche pour un 2h de Colosse du Rock. Et ce show-là est, ma foi, tellement hot, là. C'est un show où ça brasse un peu plus si vous êtes des puristes du rock, du vieux rock. Vous allez retrouver des découvertes là-dedans épouvantables. C'est comme parfait pour 5 à 7, vraiment. Donc, je vous conseille d'être là à partir de 15h cet après-midi. Colosse fait une solide job. On retourne la pause, ben nous autres, on a du Alanis Morissette You Learn acoustique. On a Simple Plan avec Welcome to My Life. D'après moi, il y a un directeur musical qui voulait me faire plaisir. Et juste avant tout ça, Collective Soul, The World I Know, c'est dans quelques minutes à peine. Bougez pas, là. 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

Je ne néglige aucune chanson dans cette émission. J'aime tout ce qu'on pousse, je veux le dire. Mais quand l'ami John Pedula, qui est notre directeur musical, me pousse une petite Simple Plan acoustique, ça vient chercher une petite fibre en dedans. Là. Welcome to my life, c'est ce que je vous pousse à l'instant. Boulevard 102, la version acoustique. Je ne sais pas si vous êtes des fans, mais moi, c'est un des premiers shows qui rockait un peu plus, que j'ai vu dans ma vie. Et j'ai encore de nombreux souvenirs. J'étais quand même très rondelette, plus jeune. J'avais 11 ans, je pense, quand j'ai vu ce show-là. Ma mère, qui m'a pris sur ses épaules pour que je puisse voir le show. Ma pauvre mère. Après moi, elle a des problèmes de dos aujourd'hui à cause de moi. Voici Simple Plan, un Boulevard 102 dans le Rock and Show.

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1: Cette chanson ne passera jamais date. On vient d'entendre The Free avec How to Save a Life. Acoustique à Boulevard 102.1, c'est déjà la fin. On se retrouve la semaine prochaine, même heure, même poste, samedi, dimanche, 7 à 10 pour un autre Rock and Chill. Colosse s'en vient dans les prochaines minutes avec le Boulevard du Rock. Passez une belle journée. On se croise peut-être ce soir à Michael Bublé. Je vous le dis, essayez-le. On m'a chuchoté à l'oreille directement du directeur de la programmation du FEC que ça va être impressionnant ce soir. Michael Bublé qui veut se détacher de son album de Noël puis qui veut essayer de prouver qu'il peut faire plus. Et visuellement, il paraît que ça va être impressionnant aussi. Donc, peut-être qu'on se croise sur les plaines ce soir. Sinon, ben à la semaine prochaine, évidemment, cette semaine, la programmation régulière, ben régulière d'été qui reprend. Donc, ne manquez pas Marceau à partir de 6h30 lundi matin. Et Colosse s'amène à l'instant. Salut là!
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2: Bon dimanche, j'espère que ça va bien. Merci d'être à l'écoute et bienvenue dans le boulevard du rock. On me surnomme Colosse et j'ai l'honneur de vous accompagner une bonne partie de la journée avec une formule qui est vraiment simple. La meilleure musique, j'interviens une couple de secondes ici et là. À moins d'une grosse nouvelle qui arrive rarement un dimanche de juillet, on s'entend, je m'organise pour garder ça assez léger. Les gros sujets d'actualité, c'est dans notre programmation 100% parlé en semaine, même cet été. On va se reparler de l'horaire estival un petit peu plus tard, de ma soirée d'hier aussi au FEQ, mais là, il serait temps de commencer officiellement ce show-là. Shinedown, Talk et Linkin Park pour commencer, mais tout de suite, on y va avec Rockstar de Nickelback à Boulevard 102.1.

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1: Shine Down, on vient d'entendre Searchlight. C'est ce mercredi qu'ils vont débarquer du côté du Centre Vidéotron en plein milieu du Festival d'été de Québec. On n'a pas peur d'avoir de la compétition. Shine Down, ça a tout le temps bien fonctionné à Québec. Les billets vendent super bien. Il en reste encore une couple. Allez checker ça sur Ticketmaster. C'est From Ashes to New, Echo et then Cambria qui vont faire la première partie. Manquerait pas grand-chose sur les plaines tant qu'à moi parce que mercredi, c'est Kesha et Shaggy. Donc, pas vraiment de compétition dans les styles de musique. Et parlant du festival d'été, ben hier, je suis allé faire mon tour du côté de la place Georges V. Louis Fonzi sur les plaines, très peu pour moi, le Despacito. Plus été à la soirée métal. Barf, légende du Québec dans le métal. Je suis arrivé à la fin de leur set. C'était quand même très solide. Puis, tout de suite après, c'était Municipal Waste. Tout droit sorti des années 80, les gars avec des vestes en jeans, ça rentrait au poste. Puis, le clou du spectacle, Testament, des vétérans qui en sont à 43 ans de carrière, puis ça n'a pas ralenti, hein, ça brassait en maudadis. Le son était excellent aussi. Je pensais pas, pour être ben honnête, là, je suis pas le plus grand fan de Testament. J'y allais là en mode découverte un petit peu plus et j'ai vraiment pas été déçu. Je pensais pas que les deux guitaristes changeaient les solos comme ça. Vraiment une belle complicité entre les deux guitaristes. Donc, belle soirée hier. Ça va être plus tranquille ce soir sur les plaines. C'est Michael Bublé qui va être là. Et du côté de la place Georges V, la tête d'affiche va être l'artiste québécois Les Louanges. Avant Youngblood et Everclear, voici Imagine Dragons. On écoute Whatever It Takes à Boulevard 102. 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

0: Des The Smashing Pumpkins, on vient d'entendre Zombie dans ton boulevard du rock. Petit bulletin de circulation, c'est pas mal beau à grandeur. Le seul secteur, c'est le secteur des travaux, la 20 Ouest. À partir un petit peu après Chemin des Îles, ça se met à ralentir. Ça reprend un petit peu après Taniata. Petit ralentissement aussi à hauteur de Taniata en direction Est, mais on n'est pas au rouge. C'est juste un beau petit jaune serein, là.
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19: Pour aujourd'hui, c'est juste du soleil, max autour de 29. Ce soir, la nuit prochaine, quelques nuages, minimum de 16. Demain, lundi, ennuagement tôt le matin, 60 % de probabilité d'averse tard le matin et en après-midi. Risque d'un orage aussi en après-midi, avec un max de 27 et un ressenti de 33. Mardi, juste des averses avec un max de 27.
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1: The Offspring, on vient d'entendre Gotta Get Away. Ils vont être en clôture du Festival de Lévis dimanche le 2 août. Ils seront pas tout seuls avec les vulgaires machins et la sensation angine de poitrine. Il y a Hip Shot aussi qui vont ouvrir la soirée. Pour ce qui est du reste de la programmation, pour commencer, mercredi le 29, plus électro avec Marshmello et High Classified. Jeudi le 30 juillet, 100% québécois avec Salbert, Marianic, Lépine et Caravane. Vendredi le 31 juillet, Papa Roach avec Grimmskunk qui est invité. Il y a Taxi Girls qui vont ouvrir la soirée. Et samedi le 1er août, JF Posé et Cain avec Arpin Lépine et René Ray, que je connais pas du tout. Donc peut-être une belle découverte à faire du côté du Festival de Lévis. festival.ca pour avoir tous les détails. En musique, avant Third Eye Blind et les Foo Fighters, voici Bush et leur gros succès, la belle balade. Voici Glycerine à Boulevard 102.1.

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Petit problème de circulation, pas grand-chose, là, quasiment ouvert à grandeur. Henri IV, direction sud, un peu avant l'autoroute Charest, ça se met à ralentir, ça reprend à partir du chemin Sainte-Foy. Les ponts, c'est bien beau, la 20 ouest, à partir du chemin des Îles, c'est au ralenti, jusqu'à dépasser un petit peu Taniata, et mini ralentissement à la hauteur de Taniata, toujours sur la 20, mais là, en direction est. Il se passe quoi que ce soit d'autre, par texto 418-971-1021 du Mumford & Sons, Weezer est live au retour de la pause. 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

Mumford & Sons vont être au festival Lasso à Montréal dimanche le 16 août. On vient juste de les entendre avec Here. Vous avez probablement remarqué que le deuxième couplet est chanté par le talentueux Chris Stapleton, mais vu qu'il est assez occupé, c'est pas lui qu'on voit sur les 2-3 performances live qu'on peut voir sur YouTube, que ce soit à Saturday Night Live ou une session Apple Music. C'est une certaine Sierra Farrell qui est avec eux. Puis honnêtement, elle a absolument rien envié à Chris Stapleton. J'adore la version Here avec Sierra Farrell. Extrait, s'il vous plaît.

Vérifier sur la programmation de l'asso, malheureusement, est pas prévu à l'horaire, donc je pense pas qu'il y ait de collaboration entre les deux pour le festival l'asso, comme je vous disais, Mumford & Sons, qui vont être là dimanche le 16 août. Nous autres, en musique, on est rendu où avec tout ça? Oh boy, du Guns N' Roses, reprise de Wings avec Live and Let Die, mais avant ça, Fall Out Boy, Thanks for the Memories, et là, c'est Somber, voici Undressed à Boulevard 102.1.

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14: Du soleil pour aujourd'hui, max autour de 29. Ce soir, la nuit prochaine, quelques nuages seulement, minimum de 16. Demain, lundi, ennuagement tôt le matin, 60% de pluie en fin d'avant-midi et en après-midi. Un risque d'orage aussi en après-midi, des max autour de 29. Pour ce qui est de mardi, juste des averses avec un max de 27.
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1: Vendredi, défaite de 8 à 5 à Trois-Rivières pour nos capitales. Hier, ça a mieux été. Ils s'emparent du deuxième match avec une victoire de 9 à 2. On remet ça ce soir à 17h, toujours à Trois-Rivières, évidemment, pour le dernier match de la série. Qui c'est qui va l'emporter? Et puis, demain, ben c'est congé. Ensuite, pause du match des Étoiles mardi et mercredi. De retour au stade de Canac, vendredi, samedi et dimanche contre Tri-City. Avant Papa Roach et Wake Up Calling du Stone Sour. Ça, c'est le chanteur de Slipknot, son ancien un projet parallèle. On va avoir Through Glass pour vous autres, un petit peu plus mollo que du Slipknot. Et là, tout de suite, c'est Green Day. Voici Holiday à Boulevard 102.1.

0: Papa Roach, Wake Up Calling dans ton boulevard du Rock. Je vois un petit logo d'accident sur Henri IV, direction sud, juste après le boulevard Amel. Ça crée un petit ralentissement. Il y a un autre ralentissement sur Henri IV sud, juste un peu après ça, avec une petite zone de travaux. Ça a l'air à vouloir reprendre après le chemin Sainte-Foy. Le pont La Porte en direction nord, un petit ralentissement. La 20, direction ouest, à partir de Président Kennedy, ça se met à ralentir, dépasser Taniata, là, quasiment jusqu'au pont, pour ce qui est du ralentissement de la 20 ouest. À part de ça, ben, comme d'habitude, là, Laurentienne, direction sud, à la hauteur du boulevard là, Bourgneuf, pour aller chercher Capitale Ouest. Pendant que Capitale Ouest, petit ralenti aussi à partir de la première avenue. Quand on est rendu à partir de Pierre-Bertrand, ça semble revenir à la normale. 418-971-1021, c'est le numéro du texto pour me rejoindre s'il se passe quoi que ce soit d'autre.
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1: Hier soir, du côté de Las Vegas, c'était le UFC 329, puis le clou du spectacle, c'était le combat de l'Irlandais Conor McGregor de retour après 5 ans d'absence pour affronter Max Holloway. Ça a vraiment pas bien été pour McGregor. Un gros 69 secondes de combat, si on peut dire combat. Parce que direct au début, en voulant donner un coup de pied, il est mal tombé sur son autre jambe, puis il s'est blessé au genou. Plus capable

0: Imagine Dragons, on vient d'entendre Radioactive. Hey, le mouvement New Metal, bien populaire fin des années 90, début 2000, regain de popularité dans les dernières années. On a juste à penser à Limp Bizkit qui font les festivals à grandeur de la planète. C'était bien plein sur les plaines jeudi dernier. Là, je me demandais, c'est quoi le top 5 des chansons New Metal les plus populaires de tous les temps? Je pensais voir du Limp Bizkit dans le top 5, mais non, même pas. Numéro 5, Last Resort de Papa Roach avec 1,6 milliard d'écoutes sur Spotify. Numéro 4, System of a Down avec Chop Suey, 2 milliards d'écoutes sur Spotify. Arrêtez de dire Spotify, c'est juste là-dessus, OK? Evanescence au numéro 3 avec Bring Me to Life, 2,6 milliards d'écoutes. Linkin Park qui fait le top 2, 2,8 milliards d'écoutes avec Numb et 3,2 milliards d'écoutes pour In The End. J'ai justement ça pour vous autres de l'autre côté de la pause.
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18: Pas compliqué pour aujourd'hui. Du soleil, max autour de 30 degrés. Quelques nuages seulement ce soir et la nuit prochaine, minimum de 16. Demain, lundi, ennuagement tôt le matin. 60% de pluie tard en matinée et en après-midi. Un risque d'orage aussi en après-midi avec un max de 27 et un humidex de 33. Mardi, juste des averses avec un max de 27.
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1: Avant de retourner en musique avec du bon vieux Metallica, n'oubliez pas de traîner la nouvelle application Boulevard 102.1 partout où c'est que vous allez. 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Là, je vous invite aussi à aller sur l'application, le petit bouton « Réécouter ». Vous fouillez un peu là-dedans, choisissez le point de Max et la première entrevue en haut, c'est Max qui fait une petite entrevue avec la chanceuse qui est montée sur le stage avec Limp Bizkit jeudi dernier. J'étais convaincu que c'était stagé, moi, tellement que ça rentrait au poste et que c'était parfait. Mais non, c'était pas stagé, pas en tout. En fait, elle était prête. Elle savait que pendant la chanson « Full Nelson », Fred Durst allait choisir quelqu'un dans la foule, donc avait appris la toune par cœur, s'était fait une belle petite affiche, espérait être choisie à côté de sa clôture. Elle a été choisie finalement, est montée, puis maudit qu'elle a fait une bonne job, tant qu'à moi, a quasiment volé le show ce soir-là. Nous autres, en musique, avant Good Charlotte, on y va avec du Harvey Danger, et comme je vous disais, Metallica, voici Until It Sleeps à Boulevard 102.1.

0: Good Charlotte, on vient d'entendre The Anthem. Petite confession, je m'enligne sur 45 ans. Je suis pas né avec les réseaux sociaux dans les mains. Fait que dans ce temps-là, on demande de l'aide aux plus jeunes. Merci à Max Larouche qui a repartagé mon vidéo que j'ai envoyé pour le show de Testament hier à la place Georges V. Donc, c'est disponible sur le Facebook de Boulevard. On s'arrête un tout petit peu. Séquence de rock. Ça, c'est un blitz de 5-6 tunes en 15 minutes. On va starter ça avec du Blink-182 dans quelques petites minutes.
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2: C'est Bush avec Swallowed qui vient compléter cette séquence de rock. Qu'est-ce qui s'est passé dans l'histoire de la musique en ce 12 juillet à travers l'histoire? Ben, premièrement, 1954, un certain Elvis Presley, à l'époque était âgé de seulement 19 ans, ben, c'est là qu'il a signé son contrat d'enregistrement avec Sun Records et il a quitté son emploi à la Crown Electric Company plus tard dans la journée. Sinon, qu'est-ce qui s'est passé? Eric Carr, remplaçant le Peter Criss comme drummer de Kiss de 1980 à 1991, ben lui, il aurait eu 76 ans aujourd'hui s'il n'était pas décédé du cancer à seulement 41 ans, le 24 novembre en 1991. Il y a aussi John Petrucci, guitariste virtuose de Dream Theater, qui a 59 ans aujourd'hui. Et ben en 1999, un 12 juillet, le chanteur de Limp Bizkit, Fred Durst, qui est arrêté du côté de Saint-Paul, dans le Minnesota. Il a juste donné un petit coup de pied en pleine tête, là, un garde de sécurité. Et les commentaires de Fred Durst par la suite, ben ça avait été ça ici.

On va baisser l'intensité d'une petite coche avec du Weezer et Buddy Holly et tout de suite Somber qui va être une des têtes d'affiche de la prochaine édition du festival Le Fono sur le campus de l'Université Laval à quelque part au mois de septembre. Somber, voici 12 to 12 à Boulevard 102.

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20: Juste du soleil pour aujourd'hui, max de 29, humidex de 31. Ce soir, la nuit prochaine, quelques nuages, minimum de 16. Demain, lundi, ennuagement tôt le matin, 60 % de pluie en fin d'avant-midi et en après-midi. Un risque d'orage en après-midi aussi. Max de 27, ressenti de 33. Mardi, juste des averses avec un max autour de 27.
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1: Pour ceux et celles qui sont pas des habitués de la fin de semaine à Boulevard, premièrement, bienvenue. Et deuxièmement, on me surnomme Colosse. Puis j'embarque juste après le Rock and Chill d'Audrey Pinchot avec ses tunes plus mollo ou en version acoustique de 7 à 10. Je vous présente du bon rock accessible de 10h jusqu'à 15h. Puis je poursuis un autre 2h après ça pour un show un peu à l'opposé du Rock and Chill, où là, on augmente l'intensité d'une coche ou deux de notre programmation musicale régulière. Pas toujours, là, j'ai du stock mollo aussi. Mais là, tantôt, je pense que c'est une de mes plus belles programmations depuis que j'ai starté ce show-là, il y a une couple de mois, à grands coups de Black Dog de Led Zeppelin, Crawling de Linkin Park, No One Knows the Queens of the Stone Age, comme si c'était passé, Bad Country d'Avenged Sevenfold, Toxicity de System of a Down ou encore Killing in the Name de Rage Against the Machine, à quelque part entre 15h et 17h tout à l'heure. Mais là, dans les prochaines minutes, des choix là, Pearl Jam, et là c'est Sublime, succès souvenir de Santa Ria, Boulevard 102.1.

0: avec Counting Blue Cars dans ton boulevard du rock. Si je vous dis Papa Roach, c'est quoi le titre de tune qui vous vient instantanément en tête? Hein, je pense que je l'ai deviné.
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1-0. Et la Suisse, bye-bye en vacances avec une victoire de l'Argentine, 3-1. Pour ce qui est des demi-finales, ça se passe mardi et mercredi. Les deux matchs sont à 15h. Mardi, c'est la France contre l'Espagne et mercredi, l'Angleterre contre l'Argentine. Pour le match de la troisième place, c'est à 17h samedi qui s'en vient et la grande finale qui va avoir lieu dans une semaine, dimanche à 15h. En musique, avant Mumford & Sons et Chris Stapleton avec Here, voici Youngblood. Une autre collaboration, celle-là, c'est avec les Smashing Pumpkins. Voici Zombie à Boulevard 102.1.

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6: Pour ce soir et cette nuit, quelques nuages seulement, minimum de 16 degrés. Demain, lundi, un ennuagement tôt le matin. Il y a 60 % de pluie en fin d'avant-midi et en après-midi. Il y a risque d'orage aussi demain après-midi avec un max de 27 et un ressenti avec humidex de 33. Mardi, pour l'instant, prévoit juste des averses avec un max de 27.
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Il m'en reste seulement 3 dans le boulevard du Rock, mais vous n'avez pas fini avec moi. Je poursuis un autre 2 heures après ça, de 15h à 17h. C'est les Colosses du Rock, un de mes plus beaux shows que j'ai pu voir à date côté programmation. Grand coup de Led Zeppelin, Linkin Park, Queens of the Stone Age, Avenged Sevenfold, Rage Against the Machine, du System of a Down aussi. Je vais avoir Toxicity. Ah ben, gâtons ça, du System of a Down tout de suite. Aussi, voici Lonely Day à boulevard 102.1.

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1: Beck avec Loser qui vient terminer le boulevard du Rock en beauté. Demain, une autre semaine qui commence avec notre programmation 100% parlée en semaine. Ça se maintient même si c'est les remplacements d'été. C'est à 6h30, une petite demi-heure plus tard pour Yann Marceau demain matin avec Pascal CV et Alex Laramé qui se joint à l'équipe. À 10h, pas de point de max, rediffusion de podcast. À 11h, une petite heure plus tôt pour On en jase avec Pascal CV et Mathias Turcotte. Dès 14h, c'est Audrey Pinchot avec Max Larouche et Antonine Iaccarini. Marceau qui est de retour, ça change pas pour Marceau le soir à compter de 18h. Vendredi, un petit peu spécial, fait un petit relâche à compter de 14h. Max Larouche qui va être là pour un Boulevard du Rock spécial, va être là aussi à compter de 18h pour un pré-show de Muse, parce que oui, c'est vendredi qui s'en vient, Muse sur les plaines. Nous autres, on se reparle en fait semaine prochaine. Je suis encore en remplacement de Dan Caron le samedi de 10h à 15h pour le Boulevard du Rock. Les Colosses du Rock, ça change pas, 15h à 17h samedi et dimanche. Parlant des Colosses du Rock, on start ça de l'autre côté de la pause. Check bien ça avec quoi qu'on start.
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2: Mesdames et messieurs, et tout ce qui se trouve entre les deux, je vous souhaite un bon dimanche. Bienvenue dans les Colosses du Rock. On passe un beau deux heures ensemble. Probablement une de mes plus belles programmations musicales depuis que j'ai commencé ce show-là il y a quelques mois déjà. De Black Dog de Led Zeppelin en passant par No One Knows de Queens of the Stone Age ou Bad Country d'Avenged Sevenfold. On va avoir aussi du Rage Against the Machine avec Killing in the Name ou encore System of a Down avec Toxicity. Mais là, avant de commencer ça avec du Linkin Park. Linkin Park qui n'ont jamais été reconnus pour faire beaucoup de reprises. C'était surtout en spectacle de temps en temps, des petits bouts de tunes insérés ici et là. Mais une de leurs reprises les plus célèbres, c'est une de mes tunes préférées de Nine Inch Nails. Avez-vous déjà entendu Wish version Linkin Park? Maudit que c'est bon!

quelle performance de Chester Bennington! Absolument rien envié à Trent Reznor. Leur premier album s'appelle évidemment Hybrid Theory. C'est sorti en 2000. Là-dessus, il y avait évidemment One Step Closer, Paper Cut ou encore In the End. Mais là, on parle des Colosses du Rock avec une autre tune qui se ramasse sur cet album-là. Voici Crawling à Boulevard 102.1.

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1: Je vais avoir du Rage Against the Machine pour terminer ce show-là avec le classique Killing in the Name. Mais là, c'est les musiciens de Rage Against the Machine qu'on vient d'entendre avec un autre chanteur, Chris Cornell, défunt chanteur de Soundgarden. Ça donne Audioslave. On vient d'entendre Like a Stone pour leur premier album avec cette tune-là qui est sortie en 2002. Il avait fait affaire avec le producteur, le légendaire Rick Rubin, qui a travaillé avec à peu près tout le monde dans l'histoire du rock et même au-delà de ça. Et là, ben Rick Rubin, lui, il a un manoir qui est supposément hanté du côté de Los Angeles. Et enregistre des bandes-là, ça les pousse à sortir un côté un peu sombre d'eux-mêmes. Bref, un peu spirituel, le Rick Rubin. Et quand les Red Hot Chili Peppers se sont enfermés en 91 pour enregistrer leur chef-d'œuvre Blood Sugar Sex Magik, le batteur Chad Smith, qui était tellement terrifié par l'ambiance de la maison qu'il a carrément refusé d'y dormir, il préférait faire de la route en moto chaque soir pour rentrer chez eux. Et le guitariste John Frusciante, lui, un peu weirdo, c'est là que ça devient drôle, lui, il disait qu'il ressentait des présences amicales et qu'il faisait carrément l'amour aux esprits de la maison. Bon, au moins, t'es pas obligé de te

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1: Avant de vous présenter mon cover du jour, qui est une reprise de Toto, on a tendance à penser que Toto, c'est un one-hit wonder avec Africa, mais c'est pas vrai pantoute, ils ont un autre gros succès. Vous rappelez-vous de Hold the Line?

pas méchant pareil, hein? Ça a bien vieilli, je trouve, comme tune. Mais Africa demeure le plus grand succès. Toto qui ont déjà repris aussi Hashpipe de Weezer. Et pourquoi ils ont fait une reprise de Weezer? C'est pour rendre l'appareil parce que Weezer, eux autres, ont repris Africa. Puis c'est ça que j'ai pour vous autres comme cover du jour à Boulevard 102.1.

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Karma Police dans les Colosses du Rock. On va enchaîner avec du Queens of the Stone Age, un premier album en 98. En 2000, on rajoute le bassiste Nick Oliveri, anciennement de Caius avec Josh Homme, qui chantait aussi sur une coupe de tunes, lui. Il y avait une autre voix aussi, il se paraissait à trois voix à l'époque, Queens of the Stone Age. Il y avait aussi Mark Lanegan, regretté chanteur de Screaming Trees. Et en 2002, Songs for the Deaf qui est sorti avec un drummer invité.

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7: Le groupe de Three Doors Down qui se sont formés du côté de l'État du Mississippi en 1996 et quand ils ont sorti leur deuxième album Away From The Sun un 12 novembre en 2002, ça avait confirmé pas mal leur succès planétaire après leur méga hit Kryptonite grâce entre autres avec When I'm Gone qu'on va l'écouter dans les prochaines secondes et même si la chanson avait été écrite comme un texte personnel sur les relations à distance, ben sa sortie avait coïncidé pas mal avec le début de la guerre en Irak, les paroles qui ont résonné de façon quand même assez importante chez les militaires américains déployés à l'étranger et leurs familles restées à la maison. C'est devenu l'un des plus grands hymnes de soutien aux troupes de cette décennie-là. La symbolique militaire qui est devenue tellement forte que le groupe a tourné un vidéoclip officiel directement sur un porte-avions de la marine américaine. On y voit le groupe jouer devant des centaines de marins en uniforme. C'était entrecoupé de scènes de retrouvailles familiales déchirantes. La toune qui a été une véritable machine de guerre, t'apprends-tu, sur les ondes radio. Ça avait passé pour moins de 17 semaines consécutives au numéro 1 du palmarès Billboard Mainstream Rock Tracks à la fin de 2002 et début de 2003. C'est devenu l'une des chansons rock les plus jouées de toute l'année. Et pour ce qui est du cimetière du rock, ben on rend hommage au grand disparu Brad Arnold, le chanteur qui est effectivement décédé le 7 février dernier à l'âge de 47 ans seulement après un combat courageux de plusieurs mois contre un cancer du rein de stade 4 qui s'était généralisé.

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statut de band metalcore underground à celui de headliners d'arena à travers le monde. Le troisième album de Avenged Sevenfold qui est sorti un 7 juin en 2005. City of Evil, l'album de la consécration où c'est que le groupe abandonne presque totalement les voix hurlées, les screams, pour embrasser un son plus hard rock, heavy metal, ultra technique et mélodique, inspiré de Guns N' Roses ou encore de Iron Maiden. Là, ironiquement, celle qu'on va aller écouter, ça commence avec un bon petit cri de mort, mais je vous le jure, sur le reste de l'album, il y en a beaucoup moins que les deux albums précédents. Avenged Sevenfold, on grimpe le son pour Bad Country à Boulevard 102.1.

0: Et Foo Fighters avec Times Like These. Il me reste une petite dernière pause dans les Colosses du Rock. On embarque dans le dernier droit. Puis restez pas loin du volume parce qu'on va être en mesure de le grimper encore une fois. Rage Against the Machine, Killing in the Name, ça s'en vient. Du Kid Rock, du Led Zeppelin aussi. Blur avec Song 2. Woohoo! Et retour de la pause du System of a Down avec Toxicity, ça s'en vient.
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Tourne garage, ça me fait penser. Le garage à Dan, c'est les vendredis, c'est à 18h. Dan qui est en vacances. Elodie Derry qui a fait un petit retour de son congé de maternité, l'a remplacé pour deux semaines de suite. Si vous l'avez manqué, ah, il est trop tard. Va être de retour une couple de fois là, cet été du côté de Boulevard. Mais là, pour ce qui est de vendredi qui s'en vient, congé du garage à Dan, parce que c'est Max Larouche qui va répéter la même expérience qu'il a faite avec Limp Bizkit jeudi dernier. Mais là, ça va être évidemment pour le show de Muse qui vont débarquer sur les plaines vendredi qui s'en vient. Donc, de 18h à 19h, ben du Muse pour vous autres en direct de Grande Allée. Il va être Max Larouche du côté de la terrasse des Trois Brasseurs. Pour ce qui est de la toune Garage, on remonte un petit peu plus loin dans le temps. Là, on remonte quand même pas mal là, en 1971. 8 novembre 71 pour être plus précis. C'est là que Led Zeppelin ont sorti leur quatrième album. Là-dessus, il y avait la toune Black Dog. Et même s'il n'y a aucune mention d'un chien noir dans les paroles de Robert Plant, le titre vient plutôt d'un vieux labrador noir sans abri qui errait autour des studios au moment où le groupe enregistrait l'album. Le chien qui entrait et sortait de la propriété comme s'il faisait partie du décor. Les gars l'aimaient bien. Il n'y avait pas de titre officiel encore pour cette piste qui était encore instrumentale à l'époque et ils ont baptisé la chanson Black Dog en son honneur. On l'écoute à l'instant, Boulevard 102.1.

Gorillaz, Clint Eastwood dans les Colosses du Rock. Il m'en reste une petite dernière et non la moindre. Un groupe qui a carrément changé ma vie, je pourrais dire. À l'époque, milieu des années 90, j'adorais les Beastie Boys, j'adorais Faith No More. Mais là, un mélange parfait de rap avec du hard rock, Rage Against the Machine. Je suis tombé sur le cul quand j'ai entendu ça pour la première fois. Le gros classique de leur premier album qui est sorti en 92. Voici Rage Against the Machine, Killing in the Name. Salut!

0: touche pas à ce piton-là. On a de quoi de solide pour toi. 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